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0: On commence fort. Bonsoir Johnny, bonsoir Morane. Wouh, Céline. Un trio unique, quelle émotion.
1: Commencer une soirée avec l'hymne à l'amour à côté de Johnny et de Morane. Morane, je t'adore, je t'ai toujours aimé. J'admire tellement ton talent et surtout ta grande sensibilité vocale.
2: Tu as une grande âme vocale. Je te décuple.
1: Et toi, Johnny, ben, on te connaît depuis toujours, on t'aime depuis toujours. Et c'est difficile d'écouter Johnny. C'est encore plus difficile d'écouter Johnny de chanter à côté de lui et de le regarder dans le creux des yeux bleus.
0: Johnny, être accompagné par deux voix exceptionnelles et puis écouter les mots de Céline comme ça, ça change toute la chanson.
3: C'est beaucoup plus facile de chanter avec des gens qui chantent bien qu'avec des gens qui chantent mal.
0: Céline Dion, vous adorez partager la scène avec des artistes. Vous l'avez fait avec Barbara Streisand, vous l'avez fait avec Pavarotti, avec les Big G's, avec Jean-Jacques Goldman, avec Garou. Allez, on va se souvenir maintenant des duos de Céline Dion. C'est juste une invitation au voyage, parce qu'à chaque fois, Céline réinvente la chanson. Souvenez-vous. Merci Johnny, merci Morane.
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1: Pour ne pas vous ramener trop brusquement du rêve vers la réalité, je vous propose un petit détour du côté de notre pays d'origine à tous, le pays de l'enfance. C'est un pays dans lequel je vais assez souvent en pèlerinage, et si certaines choses me sont restées familières, d'autres, malheureusement, commencent à m'échapper, et j'ai parfois du mal à suivre mon petit guide qui s'appelle Anthony.

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C'est le moment crucial de ce spectacle. Il y a actuellement plein de caméras ici. Je voudrais demander, parce qu'on est en train actuellement d'enregistrer ce soir. Et là, j'ai un petit appareil. Je voudrais bien que quand les autres chanteurs verront le DVD de ce spectacle, je voudrais bien qu'on ne pique pas ce petit truc. Donc, pas de plan de la caméra derrière. Merci beaucoup. Alors, ça, c'est un analyseur d'ambiance dans la salle.

Normalement, on fait le test chanté. C'est-à-dire... Hier soir, au même endroit du spectacle, on était à plus 62. Nous sommes actuellement à plus 5. Peut-être dans ma prochaine tournée dans 34 ans. Plus 40.

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